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1: Je vas-y en Paris. Voulez-vous? Voulez-vous venir?
2: Oh, hola. Oh.